dans ma tête. De voir tant de courage et une telle détermination chez cet artiste que j'admire tant, je ne peux que foncer droit devant et poursuivre mon rêve. Bravo, M. Georges Ramel, vous l'avez gagné votre bataille.

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1: À la chronique vente de garage, on vous invite à une fermeture de maison samedi 20 juin de 8h à 17h, dimanche 21 juin de 8h30 à 16h. C'est au 494 Chemin des Prix Ouest à Rimouski. On a des électroménagers, vaisselle, livres, divers objets, lampes, des vêtements, alors des articles pour la maison. Bienvenue à vous tous, 494 Chemin des Prix Ouest, Rimouski. Une vente de garage au 132 route 234, c'est dans la Grange, c'est dans les Côtes-de-Roche à Saint-Angèle. On vous invite à une vente de garage qui aura énormément de choix, très grande, grande variété. On a des outils, des meubles, lampes, ventilateurs, on a même des kayaks. Ça va être de 9h à 17h, beau temps, mauvais temps, les 20 et 21 juin, donc samedi et dimanche, au 132 route 234, donc dans les Côtes-de-Roche à Saint-Angèle. Vente de garage 19, 20, 21, donc vendredi, samedi et dimanche, 8h à 18h. Ça se passe beau temps, mauvais temps, au 15 rue Boutet à Sainte-Flavie. On aura des jouets, vélos, brouettes, antiquités, bien des choses à vous offrir. On rappelle que c'est au 15 rue Boutet à Sainte-Flavie. Vente de garage les 19, 20, 21 juin de 10h à 17h au 71 avenue Voyer à Mont-Joli. On aura pour vous tapis roulant, foyer électrique, vêtements, arrangements floraux, un peu de tout. Bienvenue à tous. Je rappelle que c'est au 71 avenue Voyer à Mont-Joli. C'est ce qui complète la chronique Vente de garage pour aujourd'hui.

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1: Merci beaucoup, Mélissa. Bonjour, mesdames, bonjour, messieurs, et bienvenue à l'émission Naturellement Country. Nous sommes ensemble en ce beau samedi après-midi jusqu'à 17h. Et aujourd'hui, en ce 20 juin, c'est une journée tout à fait spéciale pour moi. Eh bien, oui. Il y a 10 ans, je prenais la barre de l'émission Naturellement Country. Et aujourd'hui, je vais faire une exception tout à fait spéciale. Les gens pourront me téléphoner. Je vais vous passer en onde. Oui, on va vous entendre en onde. Il y a des artistes qui vont peut-être m'appeler aussi également. Bref, 10 ans, ça passe vite, hein. Et je désire remercier toute ma famille, mon épouse Diane pour débuter, et les enfants, Mélanie, Mélissa, et mes petits-enfants, hein, Chloé, Maxime, Alexis, d'accepter de me partager avec vous pendant ces 10 belles années de bonheur. Et quand je pars, moi, le matin, pour m'en venir à la station, je dis pas je m'en vais travailler. Non, non, non. Je dis, et oui, et je le redis, je m'en vais m'amuser à vous faire entendre la belle musique, les sélections à votre goût. Bref, que du plaisir qu'on a ensemble depuis ces 10 dernières années. Alors, je vous ai préparé une petite pièce qu'on a entendue il y a 5 ans. Et merci à Kizina Fleury-Sanson de vous faire entendre ça.

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2: Et voilà, c'était le spécial 5e anniversaire, mais imaginez-vous donc, oui, j'ai un spécial 10e anniversaire. Alors pour ceux et celles qui possèdent de Facebook, alors ils l'ont sûrement vu ce matin défiler. Et je désire remercier Mme France Gamache qui a fait des beaux montages photos pendant toute l'année et même l'année passée. C'est très apprécié. Merci, hein, France, pour ces beaux montages photos. Merci à Kevin Barr également pour ce beau visuel audio qu'on peut voir sur Facebook défiler avec cette belle musique que Oncle Bourdon, de son vrai nom, Gilles Saint-Pierre Plourde, qui a composé les paroles. Alors, on s'en va écouter cette nouveauté pour Naturellement Country avec Oncle Bourdon. Bonne écoute!

0: Hein, n'est-ce pas, monsieur, dame? Celle que Marc de Grasse m'avait écrite était formidable aussi également. Marc de Grasse, qui est un artiste du Nouveau-Brunswick, mais elle n'est plus d'actualité, vous comprendrez. Hein? Alors maintenant, c'est elle qui va prendre la place. Et laissez-moi vous dire que cet après-midi, vous aurez l'occasion de l'entendre quelques fois. Oh, oh, oh oui, je me gâte, on se gâte. On souligne ça ensemble, ce beau 10 ans. Et puis, à 16h, lors du mix anglo-franco, ben, imaginez-vous donc, l'oncle Bourdon, oui, m'a fait une version anglophone. Donc, on aura l'occasion d'écouter ce mix anglo-franco, mais à 16h. Je vous souhaite une excellente après-midi. Si vous désirez me joindre pour des salutations, des vœux d'anniversaire, bref, des suggestions, le numéro de téléphone à composer est le 418-724-9650. Il y a toujours également la possibilité de me texter via Messenger, mon Facebook. Et en parlant de mon Facebook, si vous voulez réentendre cette belle pièce de mes 10 ans, alors elle est sur mon Facebook avec un montage vidéo. Alors, je vous souhaite encore une fois une excellente après-midi. Oui, et merci. Merci d'être là avec moi depuis 10 ans et plus. Hein, voilà. Alors aujourd'hui, pour ce samedi 20 juin, on prévoit une alternance de soleil et de nuages avec 60% de possibilité de pluie. Et même, on prévoit un risque d'orage, un maximum de 17 pour aujourd'hui et l'indice UV de 7 ou élevé. Ce soir et cette nuit, généralement nuageux avec 30% de possibilité de pluie. On prévoit même une nappe de brouillard qui devrait se former au cours de la nuit. Et le minimum prévu pour ce soir et cette nuit est de 10 degrés. Et présentement, dans Rimouski Métis, le mercure indique 16 degrés Celsius. 96.5.
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La prochaine pièce que nous allons entendre, elle va tourner tout spécialement pour les membres de la famille Bourgoin de Bécomo. Il semblerait qu'il y ait un rare rassemblement aujourd'hui. Alors, vous tous, les gens de l'extérieur qui sont présentement à Bécomo avec Bedeau. Alors, voici cette prochaine pièce de Catriona O'Donovan. Passez une excellente après-midi en compagnie de Bedeau et de toute la famille.

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1: Alors, au niveau de l'indice d'inflammabilité dans le Bas-Saint-Laurent, sur la Côte-Nord, c'est très bas, même bas, c'est en bleu. Alors, partout, c'est du bleu, à l'exception de la Côte-Nord, du côté Matagami, entre autres, pour ne nommer que ceux-là, mais il y en a d'autres, là, dans le secteur Sarcelle. Bon, ça nous préoccupe un petit peu moins, mais ça nous préoccupe quand même toujours, mais au moins dans les zones qui nous intéressent dans notre secteur. Alors l'indice d'inflammabilité est très bas. On s'en va rejoindre Ghislain Veillancourt. J'entends siffler le train. Une belle reprise du regretté Paul Brunel.

Le duo Texas dans tes yeux est interprété par Jenny Leroy et Danny Cassista de La Métis, et ça va tourner tout spécialement pour les fidèles auditrices. Bonne écoute!

la prochaine pièce que nous allons entendre de David Bernacchi, le yodelé des vacanciers. Je vais l'offrir à ce petit couple très fidèle. Alors voici, c'est une journée, c'est une grande journée aujourd'hui pour toi. Tu le mérites, tous les honneurs pour ta simplicité et ta grande amitié envers nous tous. Merci pour autant d'années de savoir-faire, de ta bonne écoute, de ta bonne musique, et laisse-toi gâter par tes auditeurs. Bravo. Mais je vous remercie beaucoup. J'ai décidé de ne pas mentionner les noms parce que les gens ne savent pas que je vais lire plusieurs petits messages comme ça d'amour et de reconnaissance. Alors, mais ils vont se reconnaître. Oh, c'est certain. Bonne écoute.

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On aimerait saluer, oui, Charles Clément. C'est de la part de sa maman Joël qui l'aime beaucoup, qui pense fort à lui. Donc, passe une belle journée, mon Charles Clément. Et voici pour toi un amour qui ne veut pas mourir.

La prochaine pièce que nous allons entendre, alors elle va tourner pour la personne qui m'a fait découvrir la maman Durand. Non, il n'y a pas de là. Maman Durand, voilà. Donc, et je vais lui offrir, et puis je vais vous lire son beau petit message. À toi, mon grand chum, mon country boy préféré, je tiens à te féliciter et te remercier pour ton beau travail et pour ta belle musique qui met de la joie dans nos vies à chaque week-end. Merci et bonne continuation. Lâche pas, mon Gilles. Merci, mon oncle Pat. On s'en va écouter. Maman Durand.

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1: Une belle reprise de Josh Turner, interprétée cette fois-ci par Kellan Blond. Et yo.

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1: Au centre d'hébergement de Rimouski, le 14 juin 2026, est décédée à l'âge de 94 ans et un mois, Mme Rita Jean. 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
5: Bienvenue à la capsule souvenir pour vous, pour nos aînés. J'ai une belle brochette d'artistes encore une fois à vous présenter aujourd'hui, sans plus tarder. Une pièce que ça fait longtemps que nous l'avons pas attendue, cette pièce de M. Pierre Ferlatte, des Roses Rouges, pour vous, pour nos aînés.

La prochaine pièce que nous allons entendre, c'est la deuxième fois que je vous la présente. Elle nous présente l'hymne national du Western. Alors, quel est ce titre? Et oui, vous aurez sans doute deviné. 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

La prochaine pièce que nous allons entendre, c'est la toute première fois que nous entendons cette pièce de M. Paul Brunel. Et c'est pas « Bonne nuit, ma chérie », non, ça n'est une autre. Et elle se nomme tout simplement « Bonne nuit ». Bonne écoute.

La prochaine pièce, Normand Grenier, en compagnie de Mary King. Ça fait déjà 11 mois qu'on ne l'a pas entendu au palais. Alors voici, si c'est pas l'original, c'est une bonne interprétation. Voici, Oublie le passé.

termine cette belle capsule souvenir avec Willy Lamotte. C'est la toute première fois que je vous la présente. Alors voici notre ami Willy avec Sur les bords du Saint-Laurent.

0: Et voilà ce qui complète pour aujourd'hui la capsule souvenir pour vous, pour nos aînés. Salutations à tous les aînés qui sont à l'écoute présentement. Salutations, un petit clin d'œil, bien oui, aux résidents de la résidence Seigneur Lepage du centre-ville. Et puis, après la pause, je vous ai réservé une pièce souvenir de Mayrager. Donc, bonne écoute. Merci d'être là. Ce n'est pas terminé. Nous sommes encore ensemble jusqu'à 17h. Mais oui.
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1: À la chronique Vente de garage, on vous invite à une fermeture de maison samedi 20 juin de 8h à 17h, dimanche 21 juin de 8h30 à 16h. C'est au 494 Chemin des Prix Ouest à Rimouski. On a des électroménagers, vaisselle, livres, divers objets, lampes, des vêtements, alors des articles pour la maison. Bienvenue à vous tous, 494 Chemin des Prix Ouest, Rimouski. Une vente de garage au 132 route 234, c'est dans la Grange, c'est dans les Côtes-de-Roche à Saint-Angèle. On vous invite à une vente de garage qui aura énormément de choix, très grande, grande variété. On a des outils, des meubles, lampes ventilateurs, on a même des kayaks. Ça va être de 9h à 17h, beau temps, mauvais temps, les 20 et 21 juin, donc samedi et dimanche, au 132 route 234, donc dans les Côtes-de-Roche à Saint-Angèle. Vente de garage 19, 20, 21, donc vendredi, samedi et dimanche.

0: 7h à 18h, ça se passe beau temps, mauvais temps, au 15 rue Boutet à Sainte-Flavie. On aura des jouets, vélos, brouettes, antiquités, bien des choses à vous offrir. On rappelle que c'est au 15 rue Boutet à Sainte-Flavie. Vente de garage les 19, 20, 21 juin de 10h à 17h au 71 avenue Voyer à Mont-Joli. On aura pour vous tapis roulant, foyer électrique, vêtements, arrangements floraux, un peu de tout. Bienvenue à tous. Je rappelle que c'est au 71 avenue Voyer à Mont-Joli. C'est ce qui complète la chronique vente de garage pour aujourd'hui.
1: Merci Liliane. On poursuit avec une suggestion. Carl Cadorette embarque dans le char. Eh bien, ça va tourner pour quelqu'un qui ne le sait pas encore, mais qui va le savoir dans les prochaines secondes, oui, qui s'en va à la pêche avec mon ami Luc Moreau. Donc, voilà mon Carl. C'est déjà fait. Oui. Alors, bonne pêche demain et amusez-vous bien. Voici ta suggestion.

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1: À l'édition des petites annonces, on est à la recherche de 3 représentants solides en vente pour ouverture de marché canadien. Commerce de chasse et pêche, retraité si possible à raison de 3 à 4 mois par année. Excellente commission plus loyauté. On communique avec Denis à info@commercialbop-thorax.com, sinon au 418-750-1780. On a aussi un canot à vendre en très bon état, 14 pieds de longueur, 2 couches de peinture marine de qualité, 2 rames et pesée intérieure en bon état, idéal pour pêcher le saumon. On le laisse à 995 $, c'était au prix de 2 900. C'est une aubaine au 418-750-1780. Voilà ce qui complète l'édition des petites annonces du 96.5.
2: Merci, Liliane. Et moi, j'ai une petite annonce à vous mentionner. Alors, à la résidence Maison Octavie de 7 Octave de Métis, on vous propose un appartement 3,5 pièces. C'est au 3e étage. Il y a une vue panoramique sur le fleuve et une vue sur différents clochers d'église qui sont proches des municipalités voisines. Alors, c'est à voir. On vous offre les services de repas, dîner et souper. C'est inclus dans le prix, hein, le ménage, la lessive aussi, et le stationnement. Il y a un système d'alarme jour et nuit pour votre sécurité. Alors, si vous désirez plus d'informations ou vous désirez prendre rendez-vous pour aller le visiter, donc le numéro à composer est le 418-775-0115. 418-775-0115. Voilà. On poursuit avec la formation Lendemain de veille. Et ça va tourner, bougez pas que je retrouve ma petite annonce qui m'avait fait la suggestion de cette pièce. J'y arrive. Voilà. Donc, c'est Mathieu Lavoie qui voudrait avoir cette pièce parce que son bal de finissant, c'est aujourd'hui. Alors, ils veulent offrir cette pièce à Rosalie, sa mère Cathy et son père Steve. Alors, bonne écoute et bon bal, mon ami.

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1: Les Actions de Montjoly vous invitent à leur super soirée de bingo ce mardi 23 juin dès 19h au 1237 rue Thibault à Montjoly. 3 000 $ en prix. On souligne la Saint-Jean, un gros lot à 1 200 $. 15 sortes différentes de petits billets de 100 $ à 500 $ maximum à gagner. Pour information, 88-775-2653. On vous invite à venir danser et vous amuser tous les samedis soirs à Don Rémy au 317 de la cathédrale à l'arrière de Presto Pizzeria, salle Romuald Saint-Pierre. Danse en couple et les danses canadiennes débutent à 20h avec les musiciens. Louise Gagné, présidente, vous remercie de votre présence. Et qu'encore la Voix de la liberté spirituelle vous invite à un office avec de la lumière et du son ayant pour thème s'éveiller au pouvoir de l'amour de Dieu, expérimenter l'amour divin au quotidien. Il se tiendra le dimanche 5 juillet de 11h à midi au Centre communautaire de Saint-Pédis au 280 boulevard Arthur-Buis-Est à Rimouski. L'entrée est libre, vous êtes tous les bienvenus. Pour information supplémentaire, 1-855-325-9955. Le bingo Saint-Germain de Rimouski, c'est à tous les mercredis à 19h et c'est au profit de la fabrique pour la cathédrale. L'ouverture des portes se fait à 17h15 et on joue à 19h. L'entrée se fait par la rue des Marguilliers, derrière la cathédrale. Le programme de la soirée, c'est plusieurs façons de gagner des lots cumulatifs et ce bingo s'adresse aux 18 ans et plus seulement. 88-724-4545 pour informations supplémentaires. Voilà ce qui complète l'édition de l'agenda pour aujourd'hui.
2: Merci Liliane. Et moi, j'ai une activité à vous mentionner. Oui, demain. Hein? Demain, c'est le déjeuner qui est organisé par le Club 50+ de Saint-Gabriel. Nous allons profiter de l'occasion pour souligner la fête des Pères. Et ça se passe au 104 rue Berger. C'est de 9h. De 9h à midi. 15 $ pour les adultes, 10 $ pour les enfants de 6-11 ans. On vous souhaite à tous la bienvenue. Il y aura également quelques tirages. Alors, ne manquez pas cette invitation du Club 50+ de Saint-Gabriel. J'ai ici une autre invitation à vous faire part. C'est les amis célibataires de Rimouski et d'ailleurs. Et c'est une invitation de Madame Lumina Bégin. Et l'activité se passe demain, le 21 juin. C'est un déjeuner-dîner. Ça débute à 11h. Le prix de participation est de 3 $. C'est au restaurant Rétro 50. Et l'adresse est le 38 Saint-Germain-Est à Rimouski. Réservation obligatoire avant 21h le jeudi. Alors peut-être qu'il reste des places disponibles. Si on appelle, si on s'informe, on sera au courant. Donc, on compose le 418-722-1910. 418-722-1910. Et Mme Bégin se fera un plaisir de vous répondre et de vous mentionner s'il reste encore des places disponibles. Et j'en profite pour vous faire part de l'invitation de dimanche, le 28 juin. Alors, prenez note du changement d'heure. C'est un déjeuner-dîner qui aura lieu dès 12h30 et le prix de participation est de 3 $. Et pour le 28 juin, ça se passe au restaurant Marcel Gagnon de Sainte-Flavie-sur-Mer. Et l'adresse est le 564 route de la mer. Réservation obligatoire avant le vendredi 21h. Toujours au même numéro, le 418-722-1910. 418-722-1910. On s'en va à la pause. Et au retour de la pause, j'ai une suggestion à vous faire part.
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1: Alors, on aimerait souligner un anniversaire qui était hier. Alors, bonne fête en retard à Mme Emmanuelle Lavoie. C'est de la part de votre conjoint Stéphane. Et puis, on voudrait vous faire tourner cette prochaine pièce du duo Country Harvey Ben. Non, c'est Stéphane Harvey, le camionneur, voilà. Ça me tente des fois de le techniquer, mon ami Stéphane Harvey. Et son duo, et son trio. Bref, ils font tout un show quand ils sont sur scène. Alors, voici le camionneur. Bonne fête en retard, encore une fois.

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6: Alors, on me mentionne qu'il y a quelques dépanneurs qui seront en rupture de cartes de bingo, mais mon ami Nicolas du salon de quilles Vizna me mentionne qu'il lui reste encore au moins une dizaine, peut-être un petit peu plus. Donc, si vous passez devant le commerce salon de quilles Vizna, hein, alors arrêtez de faire un tour à voir mon ami Nicolas et dites-lui un beau bonjour de ma part. Voilà, voilà. La prochaine pièce, seulement quand vous en parlez, j'ai la langue déjà tout tremble, imaginez-vous donc. Alors, ça va tourner pour Didi, sa sœur Joanne, et puis Marie, Alain de Québec, qui sont en promenade à Bécomo, c'est de la part de Joanne. Voici un club poutine, et bien, je profite de l'occasion pour saluer tous ceux et celles qui travaillent dans une cantine et qui sont là pour nous offrir un bon produit québécois qui s'appelle, entre autres, la poutine avec full. Oh oui, puis Joanne a insisté avec full maillot. Mais, hein...
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Il est présentement 14h et quelques poussières. Alors, c'est le moment pour moi de vous souhaiter la bienvenue à celles qui viennent de se joindre à nous. Alors, bienvenue à l'émission Naturellement Country, spéciale aujourd'hui. Et oui, tout à fait spéciale. Et ceux qui ont manqué l'ouverture, le début à l'ouverture à midi, je profitais de l'occasion pour remercier France Gamache qui a fait un excellent montage au niveau des photos qu'elle me fait parvenir. Et puis, mon ami Kevin Barre de Sept-Îles, pour le concept audio photo, puis bon, on a mis tout ça ensemble sur Facebook, et Oncle Bourdon aussi également, qui a composé cette chanson pour mes 10 ans. Alors, il y a 5 ans, voici ce qu'on entendait.

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2: Et voilà, c'était, oui, il y a 5 ans. Et maintenant, on nous sommes rendus, oui, à 10 ans. Alors aujourd'hui, je célèbre mon 10e anniversaire à la barre de Naturellement Country. Et comme j'ai dit au tout début, je remercie mon épouse, Diane Bouchard, et ainsi que mes enfants, Mélanie et Mélissa, et mes petits-enfants, hein, Chloé, Maxime et... Alexis, de me partager avec vous à toutes les fins de semaine, à tous les week-ends. Alors, merci. C'est très apprécié. Voilà. Voici la pièce que Oncle Bourdon m'a composée pour mes 10 ans. On s'en va écouter ça.

0: merci encore à cette belle équipe qui ont travaillé fort pour me faire ce beau résultat. Oncle Bourdon, alors c'est Gilles Saint-Pierre Plourde du Témiscouata, France Gamache de Trois-Pistoles, Kevin Barre de Sept-Îles. Encore une fois à vous tous, merci pour cet excellent montage qui est très apprécié. Vous aimeriez le voir, alors vous pouvez vous rendre sur ma page Facebook, messieurs, dames. Vous allez pouvoir le visionner et de le partager également, si vous avez le goût de le partager. Voilà. Je profite de l'occasion pour saluer une fidèle auditrice depuis seulement qu'un an. Et elle est allée rendre visite, je pense, à une de ses sœurs ou à un membre de sa famille. Et puis, c'est naturellement Country qui y tournait. Et depuis ce temps-là, elle est à côté les fins de semaine, elle est toujours à l'écoute. Je la salue, hein, Jacqueline Sylvestre de Montréal. Il y a aussi également, bougez pas, j'avais des salutations à faire la semaine passée et je l'ai échappé. Oui, donc voici comme ceci le message. Bonjour Gilles, est-ce que c'est possible de remercier les bonnes attentions de notre part à notre belle-sœur qui vient de la Gaspésie et maintenant habite Montréal? Alors Jacqueline Paquette Sylvestre, merci, c'est de la part de Maryse et de Raymond de Capcha. Voilà, voilà. Et à 16h, je vais vous présenter mon mix anglo-franco. Alors, c'est ma version, la version du 10 ans, et en français et en anglais. Oui, oui, oui, oui. Et c'est ça coche, hein. Franchement, là, merci encore d'être là à vous tous.
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On aimerait souhaiter bonne fête des pères pour demain, et ainsi qu'à M. Roch Vallée, Gérald Valcourt. Alors, bonne fête des pères à vous également. C'est de la part de Jocelyn et Gérard de Saint-Hyacinthe. Salutations à Serge Lepage de Bécomo, oui. Et voici Philippe Valcourt, ma belle Suzelle. Et moi, je profite de l'occasion pour saluer toutes celles qui ont ce joli prénom de Suzelle.

Salutations, Madame Lisanne Lévesque. Je n'ai pas les deux pièces que vous m'avez demandées, mais j'en ai quand même une autre. Et d'ici demain, peut-être, ou la semaine prochaine, je vais les avoir. Je vais faire des recherches nécessaires pour me les procurer. Mais pour l'instant, je vous offre le même artiste, Honoré Godbout et La Raboteuse. Bonne écoute!

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4: La prochaine pièce que nous allons entendre, alors c'est une suggestion de... Voilà. Madame Odette Lavoie. Et je profite de l'occasion pour remercier Gaétane Lévesque qui m'a fait découvrir cette pièce et qui est très appréciée de vous, chers auditeurs et auditrices. Alors, le titre de cette pièce, c'est... Alors, le titre de cette pièce, c'est « Choisis-toi quand ça ne va pas ».
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4: Et l'artiste, c'est Thomas Hiraman.

0: C'est ta fête aujourd'hui. Qu'est-ce que tu penses que je vais faire? Te chanter une chanson? Gâteau? Chandelle? Mais ça arrivera pas. Mais bonne fête.
1: Alors, bonne fête aujourd'hui à mes amis Facebook. Voilà, voilà, j'y arrive. Madame Léonette, oups, voilà. Madame Léonette Canuel, Madame Diane Ross, Jeannine Daigle, Claire Blanchard, Diane Gauvin, Dan Parent. Alors à vous tous, bonne fête. Passez une belle journée. Bonne fête en retard à mon ami Tony D'Anjou. Et à tous ceux et celles dont c'est leur anniversaire aujourd'hui, mais que je n'avais pas votre prénom, alors je vous souhaite bonne fête à vous tous. Passez une belle journée et laissez-vous gâter. On poursuit avec une pièce, oui, de Oncle Bourdon. Et ça va tourner tout spécialement pour... Voilà, voilà. Pour Lucie et Nelson. Et le titre de cette pièce, c'est « Apprends-moi à aimer ».

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2: La prochaine pièce que nous allons entendre, il y a une présentation un peu spéciale avant. Alors, je vous partage un beau petit message que j'ai reçu. Alors, voici. Félicitations, mon ami. Une récompense bien méritée depuis tes débuts à CKMN jusqu'à Flo. Moi et Joanne sommes tombés en amour en te voyant aller avec ta bonne humeur et ta diversité musicale depuis le 30 août 2019, que l'on se voit au moins une fois par année, effectivement. Bonne continuité, mon ami, et beau travail. C'est comme cela que les gens t'aiment. Et ça me rappelle que, oui, sa maman, maintenant qu'elle nous a quittés, ma belle Fernande, sa maman Fernande mentionnait, hey, Régent, Joanne, il faut traverser du côté sud, là. Puis il faut aller voir l'animateur de Rimouski, là, Naturellement Country. Alors, c'est ce qui s'est passé, effectivement. On est allé au restaurant ensemble et c'est devenu maintenant une tradition à tous les ans. Malgré que Mme Fernande nous a quittés, Régent et Joanne continuent de venir à tous les ans. Et, bon, on partage ensemble un bon repas. C'est toujours bien mérité. Merci encore, Régent et Joanne de Bécomo. Voici ta suggestion. Elle va tourner aussi également pour Josiane Roussel. Elle m'avait fait la suggestion tantôt, mais je ne l'ai pas trouvée. Et c'est important, quand je fais une recherche dans l'ordinateur, il faut pas j'oublie une virgule ou une frappe ou quelconque. Bref, faut que les points soient sur les i puis les t avec le bar, parce que sinon, l'ordinateur ne la trouve pas. Alors, je l'ai trouvée, Josiane. Donc, on s'en va écouter. Ella Langley, Cousin Texas. Excusez pour la prononciation.
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0: Avant de vous présenter mon prochain artiste, j'ai une petite anecdote à vous faire part, à vous partager plutôt, une tranche de vie, hein, si on pourrait dire ainsi. Alors cet artiste, qui se nomme, bon, Michel Miron, quand je l'ai accepté comme ami Facebook, il était mon 3000e ami Facebook. À l'époque, c'est dans le temps de la COVID. Et à partir de ce moment-là, ben, il tourne à l'occasion dans deux playlists en rotation. Et sa mère est devenue une bonne amie à moi, hein, également, et à mon épouse Diane. On a eu l'occasion d'aller la rencontrer, de la voir, de prendre un café ensemble. Et, Jacqueline, ben, je l'ai fait tourner pour toi cette belle pièce de ton fils, Michel. Et en français, ça veut dire « chérie, réponds-moi ». Alors, merci, Jacqueline, pour les beaux messages que tu m'envoies aussi également. Et c'est très apprécié. Donc, Michel, Jacqueline et les membres de la famille Bessette, merci de faire partie de ma vie et de faire partie de nos playlists que nous avons ici avec les membres de la famille Bessette. Alors, bonne écoute. Mom, je t'embrasse.
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La prochaine pièce que nous allons entendre de Sam Tremblay. Alors, c'est une suggestion que j'ai reçue un petit peu plus tôt de Christine Allard. Et Christine voudrait profiter de l'occasion pour saluer l'artiste Sam, qui est présentement au lac Malcolm. Et elle vous souhaite une bonne fin de semaine à toute l'équipe du lac Malcolm. Donc, voici la chanson de Sam Tremblay au lac.

Et je profite de l'occasion pour les saluer, cette équipe dynamique. Entre autres, tout ce beau monde-là qui travaille chez Rimouski Ford, mais le directeur, mon ami Kevin Desrosiers, et tous les vendeurs, tous les vendeuses, bref, à tout ce beau monde, encore une fois, passez une excellente, belle fin de semaine. Il est présentement 15h et quelques poussières. Alors, je vous présente encore une fois, oui, pour ceux... c'est ma fête aujourd'hui, hein, c'est ma fête, c'est mon 10e, on se gâte. Alors, voici la chanson avec qui j'ai débuté l'émission auparavant, au tout début, à midi. Puis on poursuit avec un doublé, avec Réveil, La Brosse et La Palourde. Et je profite de l'occasion pour saluer mon ami Stéphane Simon, qui présentement est à la cantine La Bonne Bouffe de Price. Et je profite de l'occasion pour lui saluer toute cette belle gang.

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0: Salutations à Jenny et Yves, deux fidèles auditeurs à toutes les fins de semaine. Fin de semaine après fin de semaine, ils sont toujours là, très fidèles. Merci d'être là. Voici pour toi, pour vous deux, Book, Hear My Song.

Salutations à une nouvelle auditrice qui vient de découvrir naturellement country via Internet. Alors, salutations, Madame Denise Boitler. Et voici votre suggestion qui est offerte par Jacqueline. Fred Bessette, maman, jouait du piano. Bonne écoute.

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10: Cette prochaine pièce que nous allons entendre de Gilles Descoteaux, le jardinier. Alors, elle va tourner tout spécialement pour Mme Pierrette de Saint-Honoré, une fidèle auditrice que je salue en passant. Eh oui, mais je vais l'offrir aussi à Marie. Marie Bouillon de Luzville, qui présentement est en train de... Comment est-ce qu'on dit ça? De jardiner. Elle aussi dans ses fleurs présentement à Luzville. Donc, bonne écoute à vous deux, mesdames.

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1: À la chronique Vente de garage, on vous invite à une fermeture de maison samedi 20 juin de 8h à 17h, dimanche 21 juin de 8h30.

0: route 234, donc dans les Côtes-de-Roche à Saint-Angèle. Vente de garage 19, 20, 21, donc vendredi, samedi et dimanche, 8h à 18h, ça se passe beau temps, mauvais temps, au 15 rue Boutet à Sainte-Flavie. On aura des jouets, vélos, brouettes, antiquités, bien des choses à vous offrir. On rappelle que c'est au 15 rue Boutet à Sainte-Flavie. Vente de garage les 19, 20, 21 juin de 10h à 17h au 71 avenue Voyer à Mont-Joli. On aura pour vous tapis roulant, foyer électrique, vêtements, arrangements floraux, un peu de tout. Bienvenue à tous. Je rappelle que c'est au 71 avenue Voyer à Mont-Joli. C'est ce qui complète la chronique Vente de garage pour aujourd'hui.
1: Merci Liliane. On poursuit avec une suggestion de Mme Saint-Pierre de Rimouski, une pièce interprétée par Cora de Stéphane, Prière d'une mère. Et au retour, on va poursuivre avec les petites annonces.

0: À l'édition des petites annonces, on est à la recherche de 3 représentants solides en vente pour ouverture de marché canadien. Commerce de chasse et pêche, retraités si possible à raison de 3 à 4 mois par année. Excellente commission plus loyauté. On communique avec Denis à info@commercialboc-thorax.com, sinon au 418-750-1780. On a aussi un canot à vendre en très bon état, 14 pieds de longueur, 2 couches de peinture marine de qualité, 2 rames et pesée intérieure en bon état, idéal pour pêcher le saumon. On le laisse à 995 $. C'était au prix de 2 900. C'est une aubaine au 418-750-1780. Voilà ce qui complète l'édition des petites annonces du 96.5.
1: Merci, Liliane. Et moi, j'ai une petite annonce à vous mentionner, à vous faire part, oui. Alors, voilà. On a, oui, un appartement 3,5 pièces au 3e étage dans la résidence La Maison Octavie de Saint-Octave 2006 avec une vue panoramique.

panoramique sur le fleuve ainsi qu'une vue sur des clochers d'église de municipalités voisines. On vous offre le service de repas, le dîner, souper inclus, le ménage, la lessive, il y a un stationnement. Système d'alarme jour et nuit, oui, pour votre sécurité. Si vous désirez plus d'informations ou allez le visiter, vous prendre rendez-vous en composant avec 418-775-0115. 418-775-0115. Voilà. Madame Lorraine Lepetit ou quelqu'un d'autre de l'équipe se fera un plaisir de vous répondre et vous de transmettre l'information. Nous allons maintenant poursuivre. Je l'ai perdu. Bougez pas. Elle va nous revenir, bien sûr. Ben oui. Voici la version francophone interprétée par Hélène Kiroak.

0: Quelles sont les activités à prévoir cette semaine? 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
1: Les Additions de Montjoli vous invitent à leur super soirée de bingo ce mardi 23 juin dès 19h au 1237 rue Thibault à Montjoli. 3 000 $ en prix. On souligne la Saint-Jean, un gros lot à 1 200 $. 15 sortes différentes de petits billets de 100 $ à 500 $ maximum à gagner. Pour information, 418-775-2653. On vous invite à venir danser et vous amuser tous les samedis soirs à Don Rémy au 317 de la cathédrale à l'arrière de Presto Pizzeria, salle Romuald Saint-Pierre. Danse en couple et les danses canadiennes débutent à 20h avec les musiciens. Louise Gagné, présidente, vous remercie de votre présence. Et qu'encore la voix de la liberté spirituelle vous invite à un office éc de la lumière et du son ayant pour thème s'éveiller au pouvoir de l'amour de Dieu, expérimenter l'amour divin au quotidien. Il se tiendra le dimanche 5 juillet de 11h à midi au centre communautaire de Saint-Pédis au 280 boulevard Arthur-Buis-Est à Rimouski. L'entrée est libre, vous êtes tous les bienvenus. Pour information supplémentaire, 1-855-325-9955. Le bingo Saint-Germain de Rimouski, c'est à tous les mercredis à 19h et c'est au profit de la fabrique pour la cathédrale. L'ouverture des portes se fait à 17h15 et on joue à 19h. L'entrée se fait par la rue des Marguilliers, derrière la cathédrale. Le programme de la soirée, c'est plusieurs façons de gagner des lots cumulatifs et ce bingo s'adresse aux 18 ans et plus seulement. 418-724-4545 pour informations supplémentaires. Voilà ce qui complète l'édition de l'agenda pour aujourd'hui.
2: Merci Liliane. Et moi, j'ajouterais l'invitation des vrais amis, hein, les amis célibataires de Rimouski. Et d'ailleurs, ne manquez pas demain l'invitation. Et ça se passe au restaurant Retro 50. Ça débute à 11h et le prix de participation est de 3 $. Le restaurant Retro 50, situé au 38 rue Saint-Germain-Est à Rimouski, il était préférable de réserver avant jeudi, mais peut-être qu'il reste encore des places disponibles. Alors, on peut appeler le 418-722-1910. 418-722-1910. Et Mme Bégin, Lumina de son petit prénom, ça ferait un plaisir de vous répondre et vous mentionner s'il reste de la place ou pas. Voilà. On poursuit avec Daniel Dan, Laissez-moi vivre ma vie. Alors, c'est Thérèse qui voudrait l'offrir à M. Michel Aimant, Diane Boucher, ainsi que Lucie Marin. Alors, bonne écoute, c'est de la part de votre amie Thérèse.

On aimerait saluer Alphonse et Lorraine, et ils sont du BIC. Et c'est de la part de Daniel. Voici la suggestion de Daniel Stéphane Leblanc avec Chic Chac.

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3: Salutations à Jean et José Hamel, qui sont sur la route présentement. Ils sont de Sainte-Jeanne. C'est de la part de Ginette.

0: Alors voici cette belle pièce que Ginette vous réserve, Luc Tremblay, le vieux loup de bois. Et bonne route!
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Il est présentement 16h et quelques poussières. C'est le moment pour moi de vous présenter mon petit spécial mix anglo-franco que je vous ai parlé en tout début d'ouverture d'émission. Alors donc, en français, c'est la version naturellement country, 10 ans, et en anglais, c'est la même chose, mais elle est en anglais. Et puis, merci à Oncle Bourdon de son nom d'artiste, mais son vrai nom, c'est Gilles Saint-Pierre Plourde. On s'en va écouter ce mix.

0: Excusez, oh, je suis en train de m'étouffer. Eh bien voilà, c'est un spécial mix anglais-français. On s'en va à la pause, désolé.
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1: Salutations à mon ami Réal Presseau, qui est présentement à Sainte-Anne-de-Beaupré. Et je t'offre cette prochaine pièce. Non, c'est ta suggestion plutôt, oui. Mais moi, je t'offre cette version, par contre. Alors, Perce les nuages, de Paul Darèche, interprété par ma cousine Maryse Poirier. Et ça va tourner tout spécialement pour Nathalie Roy.

Nous poursuivons avec un duo mère et fille. Eh bien oui, c'est Céline et Guylaine Royer. Amusons-nous, campeurs. Et je vais offrir cette pièce à tous ceux et celles qui sont sur un terrain de camping, peu importe dans le secteur, dans la région. Vous êtes à l'écoute de Naturellement Country, de Flow FM. Alors, bonne écoute et merci d'être là. Voici pour vous tous, messieurs, dames.

également invité au gala musical. On vous propose Danse en ligne avec Roger Pelletier. C'est à compter de midi le 27 juin prochain au sous-sol de l'église de Sébec. Et le début du gala est à 13 heures. Vous pouvez apporter vos consommations. Le coût d'entrée de 10 $. Musiciens, musiciennes, l'entrée, elle est gratuite. Il est préférable de s'inscrire en composant le 418-750-9587. 418-750-9587. À l'animation, Tommy Fournier. Au clavier, Sébastien Caron. Et à la guitare, André Jonf. On s'en va écouter la danse du Pinto avec Tommy Fournier.

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La prochaine pièce que nous allons entendre, alors je vais l'offrir à Brigitte Huet, oui, à Brigitte de la cantine La Bonne Bouffe de Fries. Elle adore cette pièce, mais je vais aussi l'offrir, oui, à mon ami Yvon, qui demain, à son retour de pêche, en fin de journée, il y aura des histoires de pêcheurs à nous conter. Mais Yvon, tu le sais, hein, ce qui se passe à la pêche, ça reste à la pêche. Bonne pêche, mon Yvon, demain.

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5: Salutations à mon ami Alain Deschaines de la Côte-Nord.

Il est présentement 16h52, il s'en va sur 53, donc c'est pour moi le moment de vous quitter, de vous dire merci, merci infiniment pour tous les beaux messages que j'ai reçus en texto ou encore sur ma page Facebook. Hein. Alors oui, allez visiter, allez visionner ce beau montage que mon ami France m'a préparé en ses toutes beautés et avec la trame musicale. Merci encore à vous tous. On se retrouve demain, compté de midi, pour une autre émission de Naturellement Country. D'ici là, il y a quelques pièces que j'ai pas eu le temps de vous faire tourner. Elles vont tourner dans la prochaine playlist. Et je serai de retour à 17h30 avec mon ami Yves Chavanel pour vous présenter une autre édition du Bingo Radio. Et ce soir, les cartes pleines, c'est un montant de 3 500 $. C'est-tu pas formidable? Donc, à qui la chance? On le verra tantôt. Bye bye, bonne soirée. Soyez prudents et on se retrouve demain.

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1: Mesdames et messieurs, bonsoir et bienvenue à ce bingo radio spécial de Flo 96.5. Tout d'abord, vous devez vérifier que vos cartes sont bel et bien pour le bingo radio de Flo 96.5. Ensuite, pour que votre carte soit valide pour le bingo radio d'aujourd'hui, vous devez vérifier au verso si la date imprimée est bien celle du jour. Avant de vous décrire les prix à gagner, notez bien ceci. Il est inutile de nous appeler pour répéter un numéro. Si vous avez manqué un ou des numéros, ils seront tous relus à deux reprises. D'abord, quand une personne gagnante sera connue, pour le jeu du X, nous procéderons à une première vérification des boules sorties. Cette énumération se fera avant la pause réglementaire de 3 minutes. Ensuite, comme à l'habitude, nous renommerons toutes les boules sorties lorsque nous serons rendus à la 50e boule. Ce samedi, la valeur totale.

0: 6650. Quand nous recevons un appel téléphonique, le jeu est automatiquement arrêté. Pour chaque jeu, à compter du moment où un gagnant a été confirmé sur les ondes, tout autre gagnant disposera de 3 minutes pour nous rejoindre. Les délais peuvent être prolongés si le nombre de gagnants exige plus de temps. Pour chaque partie, s'il y a plus d'un gagnant, le prix sera partagé en parts égales. Important! Si le FM 96.5 éprouve des difficultés techniques qui font en sorte que nous ne sommes pas en mesure de diffuser le bingo est arrêté et se poursuivra le samedi suivant, et ce, exactement au même endroit où il s'était arrêté. Quand ce bingo retardé sera terminé, alors suivra le bingo régulier de la semaine. Cependant, si nous sommes en mesure de diffuser le fil régulier du bingo sur les ondes, mais que vous ne réussissez pas à nous capter pour quelque raison que ce soit, comme par exemple une panne d'électricité dans votre secteur, le FM 96.5 ne sera aucunement responsable, car cela n'est ou ne sera pas de notre responsabilité. Attention, prenez avis qu'il faut conserver votre feuille de bingo entière et aussi la signer. Le prix ne sera donné que sous remise de cette feuille complète de 4 cartes. Bon bingo à tous et à toutes. Flo 96.5 vous souhaite bonne chance.
1: Merci, Kédina, pour cette belle présentation. Bonjour, mesdames. Bonjour, messieurs, chers joueurs et joueuses de bingo. Bonjour, Gilles.
2: Bonjour, Yves. Ça va bien?
1: Oui, toi-même?
2: Formidable. Yes, sir.
1: Comme un ancien jeune homme?
2: Oui, tout jeune encore.
1: Mon nom est Yves Chavanel. Je suis votre animateur pour ce soir. Gilles, de son côté, sera à la technique. Je vous rappelle que nous débutons le bingo avec le jeu du X. Tous les numéros mentionnés vont également servir pour les 2 prochaines cartes pleines. N'oubliez pas de vérifier à l'endroit de votre carte de bingo si la date indiquée est bien celle du 20 juin 2026. Si vous avez un bingo, vous nous appelez immédiatement au 418-724-9650. Retenez bien ce numéro, 418-724-9650. Et très important, vous nous appelez, vous avez un bingo, on vous demandera le numéro de votre carte. Ce numéro est situé en plein centre de la carte, dans le carré où c'est écrit Free, F-R-E-E. Bien important de nous donner ce numéro. Bon, maintenant, lorsque le jeu du X sera gagné, je vais procéder à la révision des boules sorties. Ensuite, nous irons à la pause réglementaire des 3 minutes. Bon bingo à tous et à toutes.
2: Et on n'oublie pas que si on est membre, d'avoir à la portée de la main votre numéro de carte de membre.
1: Et on n'oublie pas et tout de laisser de côté votre main libre, oui. Parce que c'est difficile pour nous de bien comprendre.
2: Voilà, merci Yves pour ces bonnes recommandations.
1: C'est parti! B10. B10. 1-0.

0: Bingo Radio, bonsoir.
1: Bonsoir.
0: Bonsoir, madame. Quel est le numéro de votre carte, s'il vous plaît?
1: Le 154-68.
0: 154-68.
1: Oui.
0: Bravo, madame. Votre bingo est valide. Quel est votre nom, s'il vous plaît, madame?
1: Martine Morissette.
0: Martine Morissette. Et vous êtes de quelle région?
1: De Rimouski.
0: De Rimouski. Vous êtes procuré votre carte gagnante à quel dépanneur?
1: Chez Claudet Malenfant.
0: Au marché Claudet Malenfant de Rimouski. Parfait. Dernière question, Mme Morissette. Est-ce que vous êtes membre chez Flow FM?
1: Non, malheureusement.
0: Ce n'est pas grave. C'est une possibilité pour plus tard, pour le futur. C'est libre à vous. Mais je vous remercie de jouer au Bingo Radio avec nous. Passez une excellente soirée. Et puis, écoutez le bingo jusqu'à la toute fin. On va expliquer la procédure, comment faire pour réclamer son prix. D'accord?
1: OK.
0: Je vous remercie et passez une belle soirée.
1: Au revoir.
0: Merci, au revoir. Alors, mesdames et messieurs, nous avons une personne gagnante. C'est le moment pour nous de procéder à la révision des boules qui sont déjà sorties, au total de 33 boules. Alors, est-ce qu'on est prêt, Yves?
2: Oui, nous le sommes.
0: P sur le X, parfait.
2: Voyons.
0: Voyons. Un code 18. Bon, voilà. Alors, c'est à ton tour. Vas-y. T'es capable.
2: On débute avec les B. 1. 4. 6. 8. 10. Et le 14. On poursuit avec les I. 18. 19. 21. 22. 23. 24. 25. 28, 29 et le 30. On enchaîne avec les N. 31, 34, 35, 36, 37. 39 et le 44. On poursuit avec les G. 46, 53, 55, 56 et le 59. On termine avec les O. 62, 65, 69, 70 et finalement le 72.
0: Merci Yves. Alors, on s'en va à la pause réglementaire de 3 minutes. 418-724-9650 si vous avez un bingo.

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1: Alors, le jeu du X est maintenant terminé. Une seule gagnante pour le jeu, Madame Martine Morissette de Rimouski. Son numéro de carte est le 15468. Elle s'est procuré sa carte chez Malenfant.
2: Marché
1: Malenfant. Et Madame Morissette n'est pas membre de Flo FM. Alors, on poursuit maintenant avec le jeu de la carte pleine. Pour un montant de 3500 beaux dollars. Rien de moins. Donc, oui, c'est parti. Au 63.

0: Il est présentement 18h20. Nous avons à date au tableau 50 boules de sortie. Alors, nous allons procéder à la révision des 50 boules de sortie. À toi, Yves.
1: On débute avec les B. 1. 3. 4. 5. 6. 7. 8, 10, 12 et le 14. On poursuit avec les I. 18,

0: 36, 37, 39, 40, 41, 43, 44 et le 45. On enchaîne avec les G. 46, 48, 53, 54, 55, 56 et le 59. On termine avec les O. 62, 63, 65, 66, 67, 69, 70, 72 et finalement le 75.
1: Merci Yves. Alors, on poursuit toujours à la recherche d'une personne gagnante pour un joli montant de 3 500 $ sans limite de boule. À toi.
0: Au 68.

Bingo Radio, bonsoir. Bingo Radio, bonsoir. Ouh. Je crois que ça n'a pas fonctionné. On a bel et bien une personne gagnante au bout du fil. Madame Valcourt, si c'est possible pour vous de nous rappeler, parce que ça a rompu. La communication a complètement rompu. Alors, donnez-nous quelques secondes, on vous revient.

0: Bingo Radio, bonsoir.
1: Bonsoir.
0: Bon, elle est là, la madame, qu'on avait perdue. On l'a échappé. Qu'est-ce qui s'est passé?
1: Le téléphone m'a glissé des mains.
0: Ah, bon, ben c'est une excuse valable qui vaut quand même 3 500. Bravo, madame.
1: Oui.
0: Félicitations. Merci. Vous me répétez votre numéro de carte, s'il vous plaît?
1: 155.
0: Oui.
1: 84.
0: 155, 84. Ben, félicitations. Et quel est votre nom, s'il vous plaît?
1: Denise Valcourt.
0: De quelle région?
1: Rimouski.
0: De Rimouski. Dites-moi, Mme Valcourt, vous vous êtes procuré votre carte gagnante à quel dépanneur, quelle épicerie?
1: Épicerie Malenfant.
0: À l'épicerie Claude Malenfant de Rimouski. Mais bravo.
1: Oui.
0: Dernière question, Mme Valcourt. Est-ce que vous êtes membre chez Flow FM?
1: Malheureusement, non.
0: Ah, vous venez de perdre 50$, mais vous venez d'en gagner 3 500 s'il n'y a pas d'autres personnes gagnantes. Alors, Mme Valcourt, félicitations. Merci de jouer au bingo avec nous. Et
1: oui.
0: Puis, écoutez le bingo jusqu'à la toute fin, parce qu'on va expliquer la procédure, comment faire pour réclamer son prix. D'accord?
1: Oui.
0: Merci beaucoup de jouer avec nous. Passez une excellente soirée. Au revoir.
1: Merci, bonsoir.
0: Bye-bye. Mesdames et messieurs, il est présentement 18h33. Nous avons à date une personne gagnante. On s'en va à la pause réglementaire de 3 minutes. 418-724-9650.

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0: Alors, le jeu de la carte pleine est maintenant terminé. Une seule gagnante, Madame Denise Valcourt de Rimouski. Son numéro de carte est le 15584. Elle a acheté sa carte à l'épicerie Malenfant. Et Madame Valcourt n'est pas membre de Flow FM et elle se mérite la jolie somme de 3 500 $. On poursuit maintenant avec le jeu de la deuxième chance.
1: Merci.
0: B9.
2: Alors, nous recevons présentement un double appel. Dérangez pas vos cartes, je vais aller voir.

0: et Jaguar. Bingo Radio, bonsoir.
1: Bonsoir.
0: Bonsoir. Le numéro de votre carte, s'il vous plaît, madame.
1: 4968.
0: Ben, bravo, madame. Votre bingo est valide. Félicitations. Quel est votre nom, s'il vous plaît, madame?
1: Louise Quinton.
0: Madame Louise Quinton. Vous êtes de quelle région, de quelle ville, madame Quinton?
1: Pointe-au-Père, Rimouski.
0: De Pointe-au-Père, quartier Rimouski. Non, pardon. De Rimouski, quartier Pointe-au-Père, plutôt. N'est-ce pas?
1: Oui, c'est ça, oui.
0: Dites-moi, madame, madame Quinton, vous vous êtes procuré votre carte gagnante à quel dépanneur?
1: À l'épicerie BG à Pointe-au-Père.
0: À l'épicerie BG de Pointe-au-Père. Parfait. Et dernière question, madame Quinton, est-ce que vous êtes membre chez Flow FM?
1: Présentement, malheureusement.
0: D'accord. Mais écoutez le bingo jusqu'à la toute fin. On va vous expliquer la procédure. Comment faire pour réclamer votre prix. D'accord?
1: C'est parfait. Merci.
0: Merci de jouer au bingo avec nous. Bonne soirée.
1: Bonne soirée à vous.
0: Merci. Au revoir. Il est présentement, mesdames et messieurs, 18h43. On s'en va à la pause réglementaire de 3 minutes. 418-724-9650.

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1: Alors, le jeu de la deuxième chance est maintenant terminé. On va maintenant nommer les gagnants de chaque jeu à partir de la du jeu du X.
2: Ça serait peut-être préférable de commencer avec les gagnants de la deuxième chance, le jeu qu'on vient de terminer.
1: Bon, les gagnants de la deuxième chance sont Louise Quinton de Rimouski. Son numéro de carte est le 4968. Elle s'est procuré sa carte chez Blanchette à Pointe-au-Père. Et Mme Quinton n'est pas membre de Flo FM. Ensuite, Eugène Prévost de Rimouski également. Numéro de carte 37002. S'est procuré sa carte chez Claudin Malenfant. Et M. Prévost n'est pas membre de Flo FM. Maintenant, pour les autres jeux. Le jeu du X. Une seule gagnante, Mme Martine Morissette de Rimouski. Son numéro de carte est le 15468. Elle s'est procuré sa carte chez Claudin Malenfant. Et pour ce qui est de la carte pleine, pour une valeur de 3 500, une seule gagnante, Denise Valcourt de Rimouski. Son numéro de carte est le 15584. S'est procuré également sa carte chez Claudin Malenfant. Mais Mme Valcourt n'est pas membre de Flo FM.
2: Parfait. Maintenant, au niveau de la procédure, je vais la mentionner, la procédure, parce que ce soir, elle est différente des autres semaines. Et je t'explique pourquoi. Parce qu'on a une journée qui est fériée cette semaine. Donc, à compter de jeudi, mesdames et messieurs, à compter de jeudi 13h30, vous pouvez vous présenter à la station. L'adresse est inscrite à l'endo. Vous apportez votre carte de bingo dûment complétée et au complet. On ne la coupe pas, s'il vous plaît. J'insiste parce que les gens n'écoutent pas quand je parle. Il y en a qui, des fois, qui la coupent. Bon, bref, on la veut au complet. Vous la signez. Puis pour un beau montant de 3 500, ça peut être fort possible qu'on vous demande une pièce d'identité. C'est préférable de l'avoir avec vous. Alors donc, voilà. Si c'est pas possible pour vous de vous déplacer, faites-nous parvenir votre carte de bingo par la poste. Vous qu'on l'a complétée au complet à l'endo. On ne la coupe pas. Et nous, on vous fera parvenir le chèque par la poste également. Voilà, voilà. Ce sont des recommandations spéciales parce que cette semaine, oui, il y a une journée fériée. Et la semaine prochaine, ce sera également la même chose. Merci, Yves. Ah oui, si tu veux présenter ton émission pour dimanche.
1: Je me plug demain dimanche dès 17h, tout de suite après. Naturellement, country, ne manquez pas les années vinyles, la meilleure musique des années 60 à 90. Et bon, on souligne trois événements demain, soit la fête des pères, évidemment, la fin de l'année scolaire et aussi le premier jour de l'été, pourquoi pas. Donc, à ne pas manquer, c'est un rendez-vous demain, 17h, je serai avec vous jusqu'à 21h avec que de la bonne musique.
2: Et ne manquez pas à 19h, samedi romance, et puis par la suite, à 21h, l'émission de notre ami Jacques, Souvenirs, romance et mouvance. J'ai un double appel qui rentre, je vais aller vérifier avant de fermer le jeu complètement. Je vous reviens, ne le quittez pas.

0: c'était une fausse alerte. Cette personne pensait gagner 4000. Non. C'est un total de 4000 $ quand même. Hein, c'est 3500 pour la carte pleine. C'était également là, 600 $ pour le jeu de la deuxième chance. C'était 400 $ pour le jeu du X, pour un grand total de 4000. Voilà, c'est ce qu'on a remis ce soir, un beau montant total de 4000 $. 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Merci à vous tous qui avez joué. Vous avez été nombreux et nombreuses. Et on se retrouve samedi prochain pour un autre Bingo Radio. Et puis d'ici là, ben moi je serai de retour demain à midi pour une autre émission spéciale. Je fête mon 10e anniversaire à la barre de Naturellement Country. Donc c'est un rendez-vous demain à compter de midi. Merci à vous tous encore une fois et bonne soirée.
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